0: Il y a une nuitée avec petit déjeuner et accès au spa. Et où ça, Martin?
1: À Clairvaux.
0: Ouais. C'est dans les Ardennes. Et d'ailleurs, l'hôtel s'appelle Le Clair.
1: Le Clairvaux. Et c'est dans les Ardennes luxembourgeoises. Une nuit avec accès au spa 5 mondes. C'est un énorme spa 5 mondes. On vient d'apprendre que c'était un label de qualité. Donc, c'est de qualité.
0: Effectivement.
1: Avec le petit déjeuner, vous pouvez visiter la région. C'est un magnifique cadeau. Donc, tout au long de la semaine, deux candidats ont participé. Emmanuel qui a fait 4 points, puis Patricia qui en a fait 5.
0: Il faut donc faire 6.
1: 6. Et nous sommes avec Fabrice qui a, je pense, choisi de jouer avec moi, et je le comprends.
2: On va voir si on est en symbiose.
0: Oui, c'est ça. Je m'attendais à ce qu'on mette de la musique avant de donner les thèmes.
1: On met de la musique avant de donner les thèmes.
0: En fait, on avait deux musiques à mettre, et donc pour être équitable avec les
1: thèmes. Et Fabrice, vous allez encore attendre un peu.
0: Mais oui, on va écouter Lynn avec Dans ton téléphone.
3: Les deux font la paire.

0: Lynn avec dans ton téléphone sur RTBF Vivacité. Oh là là, il y a déjà la musique.
1: Mais non, on va d'abord lui donner ses thèmes à l'homme.
0: Ben hein. Oui.
2: D'abord, oui.
1: Mais oui, on va lui donner ses thèmes à l'homme.
0: Et... Sylvain okay. qui réalise.
1: Allez, donnez-nous déjà la première réponse.
0: Sylvain qui réalise cette émission et dans mon casque, on dit bah oui, c'est vrai. Bah oui, c'est vrai.
1: Je sens que tout le monde aussi. Est à la ramasse, moi, ce lundi matin.
0: C'est lundi, tout le monde est stressé pour le match de ce soir, de cette nuit même. Mais oui, à mon avis, c'est ça. Bon, Fabrice, on le disait, oui. Vous venez de Namur, vous avez fait un petit week-end en famille, là, vous êtes rentré à la maison, vous vous êtes dit bah pourquoi pas. Tentez ma chance.
2: En plus, j'ai regardé sur Internet l'hôtel, c'est magnifique. Hein.
0: Ah, ben voilà. Vous avez bien fait le Clairvaux.
2: Quoi
0: donc.
2: Qu'il arrive, j'irai.
0: Ah, ben voilà. Voilà. Bon, peut-être on souhaite quand même. Ah, oui, bah oui, voilà. que ce soit offert. C'est toujours plus sympa quand c'est offert,
2: c'est
0: voyez.
2: C'est toujours plus gai, effectivement.
0: Comme quand on achète quelque chose. Moi, quand j'achète un vêtement et qu'il y a une ristourne. Ça, il est encore plus beau.
1: Ça fait du bien.
0: Bon, Fabrice, vous l'avez dit, vous allez jouer avec Martin.
2: Oui.
0: Et donc, il va vous falloir les thèmes que je vais vous proposer maintenant. Martin est concentré aussi. Et on y va. 5 films avec un chiffre ou un nombre dans le titre.
2: Chiffre ou nombre.
0: Ensuite, 5 cours d'eau

0: qui passe en Belgique. Et ensuite, 5 termes liés au tennis.
1: Tennis, comme on dit à Liège. Ou tennis. Je joue tennis.
0: Les films avec des chiffres ou des nombres, les cours d'eau en Belgique et les termes liés au tennis. Vous avez donc le temps d'une chanson pour préparer tout ça. Et c'est Chapel Roan avec Good Luck Babe. Et on vous souhaite bonne chance.

0: Love Babe. C'était Chapel Roan sur RTBF. Vivacité, quelle belle chanson. Les deux font la persa, continue.
1: Oui,
0: et on va jouer.
1: Et moi, je suis concentré, moi, ici, parce que...
2: Moi aussi, mais j'ai un peu bloqué sur les films. Hein.
1: Et on... Bon. Mais non, ça y est.
0: On va voir ça dans quelques instants, justement. On va mettre en commun. Oui, et justement...
2: La... C'est facile quand on ne joue pas en direct.
0: Bah oui.
1: Je sais.
0: Les films avec un chiffre ou un nombre dans le titre, on vous écoute, Fabrice.
2: Bon, j'ai les 11 commandements.
0: Les quoi?
2: Les 11 commandements.
1: Ah, ça, je ne l'ai pas, non. Les 11 commandements, je ne l'ai pas. C'est avec Michael Youn, ça.
2: Les trois frères.
1: Je l'ai.
2: Le cinquième élément.
1: Ça, je ne l'ai pas.
2: Les trois mousquetaires.
1: N'est pas non plus ça.
2: Non, eh bien là, après, je n'ai plus. Je n'ai plus. Bon.
1: Ah, bah écoutez, ça fait un point, c'est pas grave. Moi, j'avais Seven, tout simplement, qui était.
2: Ah, oui, oui.
1: J'avais les 12 salopards, 8 femmes, et les 101 dalmatiens, parce qu'il y en a quand même beaucoup. Hein.
2: Ah oui.
0: Que je vais vous citer.
1: Alors, le premier. Non.
0: L'armée des 12 singes et 12 travaux d'Astérix. Quel mariage et un enterrement.
1: Il y en avait.
0: Ah, quand même pas mal. Hein.
1: Mais allez, au point, l'avantage, c'est qu'on ne doit battre que 5, donc on doit faire 6, et il y a forcément encore moyen.
0: Mais oui, avec les cours d'eau qui passent par la Belgique.
2: Mais évidemment, Namur, la Meuse.
1: La Meuse, je l'ai mis.
2: La Sambre.
1: Ah non, ça, je ne l'ai pas mis. Sambre et Meuse, en plus, c'était évident.
2: L'Amblève.
1: Non, ça je n'ai pas non plus.
2: La Lesse.
1: Ah non, non, non.
0: Et le dernier?
2: Bah, le canal de Willebroek, j'avais mis, mais bon.
1: Ah le oui, canal, non. Hein. Ah oui, mais moi, on voit bien la différence, c'est liégeois, namuroise. Hein. Moi, j'ai mis l'Ourthe, évidemment. La Vesdre, la Seine qui passe à Bruxelles et la Semois que j'avais mis en plus de la Meuse. Bon, ça ne nous fait jamais qu'un point, deux points. Il faut faire quatre ici. C'est faisable.
0: Termes liés au tennis.
2: Bon, j'ai travaillé un petit peu dans le tennis, donc j'espère. Bon, alors il y a out.
1: Ça, je n'ai pas.
2: Ben enfin, net.
1: Non plus.
2: Balle de match.
1: Mais non.
2: Égalité.
1: C'est tout l'inverse de ce que j'ai mis, non.
2: Et avantage.
1: Avantage, oui. Et j'avais tout simplement jeu, set, ace, service. Moi, j'avais vraiment...
0: Bon, ça fait 3 points.
1: J'avais pensé à l'expression « jeu, set et match ». Je me dis, ça en fait déjà 3, ça. Et
2: non, ce n'est point grave. J'irai quand même me relaxer un de ces 4.
1: Bon, écoutez, on n'a que 3 points. 3 donc, points, malheureusement, ce n'est pas assez pour détrôner Patricia.
0: Non, pas la même façon de penser que Martin.
1: Aïe, aïe, aïe.
0: Bon, c'est pas très grave. Vous pourrez rejouer avec nous aussi. Hein. N'hésitez pas, Fabrice.
2: Par vous, Livia.
0: Voilà, mais on fera ça.
1: Vous pouvez faire ça aussi.
0: Et puis, pendant l'été, il y a d'autres personnes qui viennent faire les deux fonds. Il y a Fanny Gendrin. Il y a Tamara Payne, voilà. Donc vous pourrez jouer aussi avec d'autres personnes.
2: Alors,
0: Fabrice, on vous souhaite une belle
2: bonne
0: après-midi.
2: Journée à vous.
0: Mais oui, vous aussi. À bientôt, Fabrice.
2: Bon, merci.
0: On va proposer une autre question de sélection pour la manche 4, Martin.
1: Dans quel film entend-on la chanson My Heart Will Go On? Est-ce que c'est dans Officier et Gentleman ou est-ce que c'est dans Titanic?
0: Envoyez la bonne réponse, Officier et Gentleman ou Titanic.
1: Je ne sais pas, mais ça s'est passé en 1912.
0: Sur un bateau. 1912, que j'allais dire qu'il faut envoyer, mais non. Envoyez la bonne réponse au 60-03. 1 euro le message. Et vous pourrez jouer avec nous en manche 4. Il faut toujours battre 5. C'est tout à fait faisable. Essayez, tentez votre chance.
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0: de mes pas. Dieu m'a donné la foi toute notre jeunesse, Martin.
1: Ah, ça, je peux vous dire que c'était toute notre jeunesse. Et toute la jeunesse de Livia, j'en suis témoin.
0: Ophélie Winter, il a eu droit à un petit concert privé. C'est un privilège.
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0: C'est le moment, c'est l'instant. On va entamer cette manche 4, hein, déjà, ouais.
1: Oui,
0: déjà.
1: Il fallait donc répondre. Dans quel film entend-on la chanson « My Heart Will Go On » C'était en 1912, sur un bateau, c'était bien Titanic.
0: Enfin, cette chanson-là, on ne l'a pas entendue en 1912.
1: On ne l'a pas entendue en 1912.
0: En 97, c'était sorti, non
1: 1998, ça doit être dans ces eaux-là.
0: Une
1: oui.
0: Chanson de Céline Dion, évidemment. Et la bonne réponse, c'était Luc qui l'avait. Et il est avec nous pour jouer avec sa compagne Michel. Bonjour Luc.
12: Bonjour Luc.
13: Bonjour Livia.
0: Et bonjour Michel aussi, si elle est à côté de vous.
13: Oui, oui, il est pas loin.
0: Vous nous appelez d'où?
13: De Serein.
1: De Serein. Serein même?
13: Serein même, oui, sur les hauteurs de Serein, oui, oui, tout à fait.
1: Près de Boncel.
13: C'est ça.
1: C'est ça, bah 4100 quand même, à tout ça.
0: Mon petit doigt me dit que, en tant que voisin, vous allez jouer avec Martin.
13: Effectivement.
1: Ah, ça c'est un bon cerisier.
13: Et en tant que supporter du Standard.
0: Voilà. Ça. Vous faisiez quoi aujourd'hui, Luc, en congé?
13: Non, pas vraiment congé. J'ai travaillé ce matin. Je suis kiné indépendant.
0: D'accord.
13: Et voilà.
0: D'accord. Donc voilà. La journée est faite.
13: La journée est faite, oui, je travaille moi maintenant.
0: Bah, vous avez raison.
1: Deuxième point commun, ma maman est kiné, hein, ça nous fait encore un autre.
0: Oh là là là là là. Bon, alors, ça va faire un gros score. Je vais vous donner vos thèmes. Hein, et on aura le temps d'une chanson pour collecter ces 15 réponses. Et puis on mettra en commun donc avec Martin. Premier thème.
1: Attention, non.
0: 5 choses qu'on achète en ligne.
13: 5 choses qu'on achète en ligne, oui.
0: Ensuite, 5 fromages italiens.
1: Formaggi.
0: Formaggi. Et ensuite, 5 travaux à faire dans le jardin.
1: Là, là, là, là, là, il s'appelle justement Luc.
0: Ah ben c'est Luc Noël.
1: Madame, monsieur, amis, téléspectateurs à la main verte, il est l'heure aujourd'hui de... Je ne dis plus rien, c'est ça
0: les... Et on va justement collecter ses réponses pendant le temps d'Alex Germis avec Rhythm of the Life. Rhythm of Life, voilà. Comme

0: Jeremy, c'est du belge, Rhythm of Life. Et bon, on Luc. Est donc du côté de Serein, de Serein, avec Luc et Michel.
1: Vous êtes prêts, Luc? On doit, l'avantage, c'est qu'on doit faire 6 points, hein, donc ce n'est pas grand-chose pour prendre la tête. Hein.
0: Vous êtes là?
2: Oui.
0: Ah, voilà.
1: Ah oui, j'avais peur que vous ayez perdu.
0: On va mettre en commun donc vos réponses. Et on avait donc le premier thème qui était 5 choses qu'on achète en ligne.
2: Alors, j'ai mis des vêtements.
1: Oui.
2: Des livres.
1: Non, ça, j'ai jamais acheté de livres, même pas en ligne.
2: Des chaussures.
1: Non, ça, j'ai laissé quand même, enfin, j'ai considéré quand même vêtements, donc j'ai pas été plus loin, effectivement.
2: Produits de beauté.
1: Oui, cosmétiques.
2: Voilà, et de l'électronique.
1: Ah oui, non, ça, je n'ai pas mis. Moi, j'avais mis des concerts, des vacances, où il y en a maintenant qui font carrément leurs courses en ligne.
0: Ouais.
1: Mais enfin, 2 points, on est dans la bonne moyenne pour faire les 6. Hein. 3 fois ça, c'est bon. Hein.
0: Maintenant, on était sur les fromages italiens, je pense que là...
1: Là, ça devrait aller.
2: Alors, j'ai mis du parmesan.
1: Bien sûr, parmigiano.
2: Le pecorino.
1: Pecorino.
0: Tu l'as?
1: Oui.
2: La mozzarella.
1: La mozzarella, santa mozzarella, di bufala. Di bufala. 3 déjà, c'est
2: le
1: bien.
2: Le gorgonzola.
1: Oui.
0: On dépasse, hein, on est à 6. Hein.
1: On est à 6, est-ce qu'on ferait 5?
2: Et j'ai mis du kombozola.
1: Ah, le cambozola, j'aime bien aussi, mais j'avais mis la ricotte, hein, moi, tout simplement.
2: Ah oui.
0: Bon, donc... on est sur 4 points ici, ce qui fait 6 au total. On dépasse donc les 5 points de Patricia.
1: Et en plus, il reste un thème.
0: Et il reste un thème. Donc, on est déjà à 6. Vous prenez la main de toute façon. Et puis, on va voir si on rajoute un peu, si on augmente cette jauge. Et donc, les thèmes étaient 5 travaux à faire dans le jardin.
2: Alors, j'ai mis tondre la pelouse.
1: Bien sûr.
0: Évidemment.
2: Arroser les plantes.
1: Oh, ça, je n'ai pas mis ça. C'est vrai que je n'ai pas mis.
0: Tout meurt chez toi.
1: Non, non, moi, je laisse faire la pluie quand il y en a.
0: Voilà l'explication de pourquoi il n'a pas une fleur qui pousse dans son jardin. Il n'arrose pas.
2: Alors, j'ai mis planter les fleurs.
1: Planter, j'ai pas vraiment mis. Non, j'ai pas mis ça.
2: Non. Alors, tailler les haies.
1: Oui.
0: Oui.
2: Et désherber.
1: Oui, c'est ça. Enlever les mauvaises herbes, c'est exactement ça. 3. Eh bien, écoutez, on a 9 points.
0: On est à 9.
1: Là, c'est bien. Là, on prend bien la tête. Hein. Et oui, vous avez mis planter. Moi, j'ai mis semer. C'est pas exactement la même chose. Et j'avais mis élaguer aussi. Élaguer les arbres, tout ça.
0: Bon, mais 9
1: écoutez,
0: points.
1: 9 points, on est
0: c'est
1: bien.
0: Très, très bien. Quand on voit les scores d'aujourd'hui, 4, 5, 3, peut-être que c'est vous, Luc, qui allez remporter. Si quelqu'un fait 10, là, ce sera foutu. Mais vous pouvez rejouer avec nous. Donc, restez bien à l'écoute. Et sinon, on vous reprend en fin d'émission.
2: C'est gentil.
1: À tout à l'heure, Philippe. Alors, 9
0: Luc.
1: Points. Luc, j'ai dit. Oui, je crois que j'ai dit. Bonjour, Luc. On va poser la question de sélection pour déjà notre 5e candidat. Maintenant, il faut faire 10 points, mais c'est tout à fait faisable. C'est arrivé plusieurs fois la semaine dernière. On
0: mais
1: en
0: oui,
1: est mis en 12.
0: Jean-Pierre.
1: Mais oui, Jean-Pierre. Pourquoi Luc et Jean-Pierre d'Ardenne? Voilà le rapprochement. Bonjour, Luc. Bonjour, Jean-Pierre.
0: Philippe.
1: Avec quoi observe-t-on les étoiles? Avec un microscope ou un télescope?
0: Eh ben, vous envoyez la bonne réponse, microscope ou télescope.
1: Pour regarder les étoiles avec.
0: 60-03, avec vos coordonnées complètes. On va écouter Céline Dion et Garou avec Sous le vent. Et puis, on reviendra donc jouer en manche 5.

0: Garou et Céline Dion avec Sous le vent sur RTBF Vivacité.
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2: Vous venez de l'entendre, le Tour de France a démarré ce week-end. C'est la troisième étape aujourd'hui. Ils sont en Espagne et on va rejoindre Samuel Grulois sur les routes du Tour. Bonjour Samuel.
3: Oui, bonjour. Bonjour à toutes et à tous. C'est une étape très particulière parce que dans le symbole, c'est l'étape du retour sur le sol français, puisque nous avons vécu un grand départ en Espagne, côté de Barcelone. Mais c'est surtout, si vous avez suivi les infos ce matin, une étape particulière, puisque de graves incendies ravagent une partie des forêts sur les hauteurs des Pyrénées orientales, avec l'obligation pour les organisateurs de revoir tout le dispositif qui était prévu aujourd'hui, et notamment pour nous, les suiveurs. On a dû, hier soir, en urgence, changer d'hôtel, on a dû emprunter un itinéraire assez compliqué. Là, on est en route depuis 4 heures, le site arrivé, et on est en approche, ouf, de la ligne d'arrivée pour pouvoir vous commenter cet après-midi sur Vivasport cette troisième étape. Et surtout, des décisions ont été prises par l'organisation et par la préfecture des Pyrénées-Orientales pour empêcher la présence du public sur le bord de la route une fois sur le sol français, donc sur les 40 derniers kilomètres de l'étape. Interdire aussi, même si ça fait partie du charme du Tour de France, interdire le passage de la caravane publicitaire. Il y a une sorte de frustration évidemment ici dans la région, mais le Tour de France n'est rien évidemment à côté du drame que vivent aussi certains habitants qui ont dû évacuer en urgence ces derniers jours. Donc l'étape aura bel et bien lieu, notre émission aura bel et bien lieu cet après-midi, il y aura bel et bien un vainqueur d'étape, mais dans des conditions assez, assez particulières et assez tristes à la fois, parce que ce sont des événements qui ne font rire personne.
2: Merci Samuel, on sera attentifs.
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0: Olivia Rodrigo avec Drop Dead sur RTBF Vivacité.
1: Les devoirs, oui, c'était tout à bout. Moi, j'attendais la fin du tapis, il ne s'arrêtait jamais. Ça allait comme ça jusqu'au bout de l'émission. J'allais le laisser aller. Vous êtes à l'écoute du jingle des deux font la paire et de l'émission qui va durer donc jusqu'à 14h. On voulait vous laisser 10-12 minutes de jingle. Notre meilleur candidat jusqu'à maintenant, c'est Luc. Il vient de faire 9 points, c'est lui qui est en tête. Il faut le battre pour remporter le voyage. Enfin, le voyage, c'est une nuit d'hôtel au Clairvaux, qui est un hôtel qui se situe, comme son nom l'indique, à Clairvaux, dans les Ardennes luxembourgeoises. Un hôtel luxueux avec des spas, petit déjeuner, tout ce qu'il faut. Il a répondu correctement, elle a répondu correctement à la question avec quoi observe-t-on les étoiles. C'était bien le télescope et non un microscope. Elle nous vient de Labouvrir, c'est ça? Et
0: oui,
1: c'est
0: Marie-Christine. Bonjour Marie-Christine.
2: Bonjour.
1: Est-ce que vous avez appelé votre compagnon qui vient de vous aider? Parce qu'il faut vous passer à la radio, hein?
2: Ah non, j'ai ma petite fille, mon compagnon est parti chercher du pain.
1: Ah, il est parti chercher du pain.
0: Ah bah,
2: il savait pas que j'allais jouer.
0: 13h, on mange sa tartine.
2: Voilà, c'est ça.
0: Et vous êtes avec votre petite fille, elle a quel âge, Marie-Christine, votre petite fille?
2: 13 ans et demi.
0: Ah, alors elle peut aider, c'est vrai.
1: Et elle peut aider, c'est vrai.
0: Elle s'appelle comment?
2: Clélia.
0: Clélia. Eh ben, on lui fait un bisou. Qu'est-ce que vous faites dans la vie, vous, Marie-Christine?
2: Ben, je viens d'être retraitée après 50 ans de travail.
0: Donc, et vous faisiez quoi?
2: J'étais fonctionnaire au ministère des Finances.
0: D'accord.
1: D'accord.
0: Et maintenant, on va occuper comment sa retraite? Vous avez des activités?
2: Ah, oui, moi, je fais déjà l'école des devoirs. Je suis bénévole à l'ONU.
0: Ah, c'est bien.
2: L'école des devoirs. Je suis choriste de temps en temps avec le groupe Il Cello.
0: Très bien.
2: Voilà, on a été chanter au Cirque Royal mardi dernier. Donc
0: bravo.
2: Voilà.
0: On a une vedette avec nous.
2: Oh non. Non,
0: bon, c'est bien. Vous occupez bien vos journées en aidant les autres en plus et en vous faisant plaisir. Ça, c'est chouette. Franchement, c'est une belle retraite.
1: Moi, je connais quelqu'un ici qui occupe aussi ses journées en s'occupant des autres. Elle est à côté de moi pour le moment. Et d'ailleurs, vous venez de Labouvrie, c'est-à-dire 7080 frames. Je ne sais pas pourquoi mon petit doigt me dit que vous allez jouer avec.
2: Avec
1: Lilia. J'en étais sûr.
0: Mais les gens de Serein jouent avec toi et les gens de Labouvrie jouent avec moi, c'est logique.
1: Bourrinage en force ici, attention. Je vais vous donner vos thèmes alors. Hein.
0: Allez.
2: Oui.
1: 5 choses qu'on a du mal à pardonner. 5 choses qu'on a du mal à pardonner. Hum mm-hmm. 5 noms d'animaux héros de fiction. 5 noms d'animaux héros de fiction. Et 5 infractions routières. 5 infractions routières, 5 noms d'animaux héros de fiction et 5 choses que l'on a difficile à pardonner. Vous avez le temps de la chanson suivante pour trouver vos 15 propositions. Après, on mettra tout en commun avec Livia en espérant battre 9 points. Et on va écouter...
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0: Vous vous rappelez du clip? C'était un bisou en gros plan.
1: Un gros bisou.
0: Oh ouais, ouais tout baveux. You are my height, Damon et Heartbreaker.
2: Les deux font la paire.
1: Là, t'as encore une demi-heure.
2: 14h sur Vivacité.
0: Non, là, il y a une fin.
1: Là, il y a une fin. Cette fois-ci. Alors, moi, nous, tant que c'est pas la fin, nous, on ne parle pas. Hein. Marie-Christine de La Bouvrie, 7080. Oui.
3: Sur
1: la
3: commune c'était pas facile. Hein.
1: Sur la commune de Framerie.
0: Hein. Bon, Clélia vous a aidé ou pas du tout?
3: Un petit peu, mais...
1: Est-ce que l'autre est revenu d'avoir été chercher du pain?
3: Oui, il vient d'arriver.
1: Il n'a rien suivi, je parie.
0: Il n'a rien suivi à ce qui se passe.
1: Allez, on va mettre ça en commun.
0: Il a déjà été chercher le pain, c'est déjà ça.
1: Alors, allez, on fait un petit match La Bouvrie, Quem. 5 choses que l'on a difficile. Oh, qu'on a difficile. On a eu dur, on a eu bon, on a difficile. Allez, 5 choses qu'on a du mal à pardonner.
3: La tromperie, la trahison.
0: Ben oui.
1: Voilà.
3: Le mensonge.
0: Ben oui.
1: Ben oui, hein. Pour deux.
3: Voler.
0: Oui. Voilà. C'est exactement dans ce style-là. Et quoi?
3: Un meurtre,
0: hein, carrément.
1: C'est-à-dire que celui qui l'a vécu...
0: Il ne saurait plus pardonner.
1: Ni rien du tout.
3: Non, non. Ah oui, c'est vrai.
0: Je ne l'avais pas.
3: La critique.
0: Oui.
1: Oui, c'est vrai. En plus, tu l'avais dit.
0: Très bien.
1: Pas.
0: Mais moi, j'ai pas mis le meurtre. J'avais mis le licenciement. Vous voyez, parfois, on s'entend très bien avec son patron. Et puis, bon, malheureusement, voilà. Et alors, après, c'est plus du tout ton copain.
1: Après, il y a meurtre du patron.
0: Ça fait 4 points et.
1: Et 4 points, on est parfait pour prendre la tête. 5 noms d'animaux, héros de fiction. Là, par contre, il y en a beaucoup. Donc, on va voir si vous êtes connectés.
3: Ah, héros de fiction. Stitch.
0: Vous avez mis quoi?
1: Stitch, qu'elle dit.
0: Ah, c'est un animal, Stitch. C'est un extraterrestre.
3: Ouais, fiction, hein? Fiction.
1: Oui, mais ça doit être un animal, hein, quand même. Un animal héros de fiction.
3: C'est un animal.
0: Bon.
3: Rex.
0: Je l'ai.
1: Elle l'a, Rex, elle l'a.
3: Flipper.
0: Je l'ai.
3: Le nouveau film Biscuit.
0: Ah, je connais pas.
3: Qui vient de sortir. Non?
0: C'est quoi ça?
3: Biscuit, le nouveau film qui vient de sortir.
0: Non, je connais
3: Biscuit,
0: pas.
3: Biscuit, c'est un magnifique. C'est un magique.
0: Non, je connais pas.
1: Ah, c'est un chien, un biscuit. Et alors, vous avez encore une proposition?
3: Belle.
1: De Belle et Sébastien ou de Belle et Sébastien,
3: oui,
1: de la Belle et la Bête
3: Sébastien.
1: Ou de la Belle et le Clochard?
3: Ah non, Belle et Sébastien.
1: Non, mais
0: non, j'avais pas.
1: Tu n'avais pas ça.
0: Non, non, moi j'avais, donc on avait Flipper et Rex en commun, donc 2 points. Et alors j'avais Lassie, Beethoven.
3: Ah oui.
0: Et alors
3: il y avait
0: Bébé, vous voyez le petit cochon Bébé?
3: Ah Bébé, le cochon.
0: Ben oui,
3: oui.
0: On est déjà à 6, hein, c'est pas mal.
1: Cela dit, cette 6, vous avez un droit à l'erreur pour la dernière. Mon petit doigt me dit que là, ça peut matcher. Donc il faudrait essayer de faire 4 sur 5 sur les infractions routières. On vous écoute.
3: La vitesse.
0: Ben oui, excès de vitesse, forcément.
1: Roule quand même pété.
3: Le téléphone au volant.
0: Ah, j'ai pas pensé au téléphone.
1: Ah, c'était la dernière erreur. Hein. Plus d'erreur maintenant. On y va.
3: Non, la ceinture de sécurité.
0: Je l'ai
1: tu pas.
0: Non.
3: Passer un feu rouge.
0: Oui.
1: Brûler un feu.
3: Oublie du clignoteur.
0: Ah non, je l'ai pas, le clignotant. Bon, ça fait 2 points.
1: On arrive, on a 8, il n'y a rien de mal fait. On ne gagne pas, mais bon, c'est quand même très bien. 8. Qu'est-ce que tu avais toi aussi?
0: Ne pas respecter la priorité de droite quand on écrit la priorité de droite. L'alcoolémie.
3: Ah oui, l'alcool.
0: Et alors. Vous savez pourquoi j'y ai pensé? Parce que je suis allée dans un centre commercial hier et je me suis dit toutes les places de handicapés n'avaient pas la carte. Et je vois énormément de gens, et c'est pas bien du tout pour avoir une maman qui a droit à cet emplacement handicapé.
3: Ouais.
0: Quand on doit descendre une chaise roulante ou que quelqu'un a du mal à marcher, ne prenez pas les places des personnes handicapées. Voilà.
1: Ben, cela dit, Marie-Christine, c'est pas mal joué du tout.
0: On était bien.
1: J'y ai cru aussi quand ça a commencé par le 4 sur 5. À mon avis, c'est Luc qui a dû un peu avoir peur de son côté.
0: Il a flippé.
1: Il a flippé le dauphin. 9 points pour Luc. Marie-Christine, vous pourrez rejouer quand vous voulez pendant l'été. Et vous avez été une brillante candidate. Eh ben, on va déjà poser la question pour le 6e
0: candidat. Gros bisous, Marie-Christine.
1: Bisous,
0: mamie. Et bonne petite tartine avec le pain frais tout juste ramené.
3: Au revoir.
0: La question donc, Martin.
1: Don Juan est un imposteur ou un séducteur?
0: Ah.
1: Ce n'est pas pour vous influencer, mais
0: un
1: on a souvent
0: des
1: dit ça
0: yeux, j'ai envie de dire. Séducteur ou imposteur au 60-03 avec vos coordonnées complètes. Et puis on jouera après les infos de 13h. Et pendant ce temps-là, on va faire une toute courte pause et puis on écoutera de la musique. Restez bien avec nous.
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0: Joe avec End of Beginning sur RTBF Vivacité. Là, c'est le moment de faire un petit point du temps qu'il va faire avec la météo de Terry Lenems.
1: Bonne journée à tous. Une météo plutôt uniforme pour cet après-midi avec un ciel voilé, un soleil bien généreux et des températures qui vont grimper. On attend 26 degrés sur les hauteurs, 27 pour le littoral, 29 à 30 degrés dans les autres régions avec un avertissement jaune pour cause de chaleur de l'IRM sur quasi tout le pays sauf au littoral. Pour ce soir, un ciel qui se dégage tout d'abord. Quelques cirrus pourraient rester ici et là. Et puis dans le courant de la nuit, on a des nuages un petit peu plus denses qui vont arriver par la Campine et se diriger vers le centre et l'Ardenne. Les températures la nuit prochaine de 15 à 19 degrés. Demain, on va retrouver ces nuages de la Campine à l'Ardenne. Alors, ils ne vont pas empêcher le soleil de passer. On aura un soleil d'ailleurs qui sera bien généreux sur les autres régions dans un ciel tout au plus voilé. Léger recul des températures demain, 24 à 26 pour les hauteurs, 28 à 29 le long de la dorsale wallonne, 27 à Bruxelles et 22 degrés au littoral.
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0: Merci de nous suivre sur RTBF Vivacité. Il est 13h, c'est donc le moment de s'informer. Voici le journal Mélène Rebut.
3: La FIFA se prend carton rouge sur carton rouge. Les réactions sont nombreuses après la réintégration d'un joueur américain normalement suspendu pour le match contre la Belgique. Cédric Jubilard passe aux aveux en France. 5 ans et demi plus tard, il reconnaît avoir tué sa femme Delphine. Troisième étape du Tour de France. Le peloton quitte l'Espagne pour rejoindre les Pyrénées avec une arrivée chamboulée à cause d'incendies de forêt en France. Bonjour, c'est dans 13 heures que les Diables Rouges entameront leur huitième de finale face aux États-Unis de Donald Trump à 2 heures du matin de notre heure. Mais l'aspect sportif passe au second plan depuis hier soir. Depuis, on ne parle que des démarches du président américain. Donald Trump est parvenu à faire requalifier l'attaquant américain Balogun, pourtant suspendu suite à un carton rouge au match précédent. L'Union belge de football a affirmé étudier toutes les options de recours. Mais que peut espérer exactement la fédération alors que le match se dispute dans quelques heures à peine. Même si certains médias comme Le Soir affirment que la Belgique a tout de même tenté une réclamation, ce n'est en tout cas pas d'un recours interne auprès de la FIFA qu'il faut espérer une solution, Gaëtan Van Kerkhove.
4: Sauf si la Fédération internationale sort de son chapeau une procédure inédite de conciliation, ce qui n'est pas impossible, ce n'est pas auprès de la FIFA que la Belgique peut faire appel de la décision. Elle serait déboutée car cette procédure ne concerne tout simplement pas un joueur belge.
3: Reste alors le tribunal arbitral du sport.
4: Le fameux TAS qui prend des décisions au-dessus des fédérations. Il y a d'ailleurs une chambre ad hoc mise en place spécialement pour cette Coupe du Monde. Mais le TAS, s'il est saisi, ne répond pas dans la minute. Il a 48 heures pour statuer. Alors soit il se considérera incompétent, la situation restera alors inchangée, soit il décidera avant le match et on saura ce qu'il en est, soit il peut encore se prononcer après le match. Et dans ce cas, s'il estime que le joueur concerné ne pouvait pas être aligné, l'équipe des USA risque la défaite par forfait et l'élimination après coup. Dans le doute, on pourrait donc imaginer que le sélectionneur américain décide spontanément de ne pas aligner Balogun.
3: Réponse dans quelques heures, donc merci Gaëtan. Et si la décision de la FIFA est maintenue, ça risque d'engendrer une cascade de contestation des précédents cartons rouges. Les réactions indignées se multiplient sur ce qui est déjà surnommé l'affaire Balogun. Les mots honte, ingérence reviennent à de nombreuses reprises. Myriam Ball, on le sait, le président américain et le patron de la FIFA, de la Fédération internationale de football, sont proches, ce n'est pas neuf.
5: Et non, ils avaient déjà affiché cette proximité, rappelez-vous, lors de cette cérémonie l'hiver dernier.
6: Mr. President, this is your prize, this is your peace prize. There is also a beautiful medal.
5: C'était la voix du très puissant patron de la FIFA, Gianni Infantino, quand il avait instauré un prix de la paix, un prix politique sur mesure pour encenser Donald Trump. Un moment qui avait montré à quel point le patron de la FIFA courtise le président américain et s'incline face à ses exigences. Et Donald Trump, de son côté, utilise les ors, le prestige de la FIFA pour son rayonnement politique personnel. Le président américain, par son coup de fil hier, pourrait vouloir aider l'équipe américaine à soulever la coupe, et lui aussi.
3: Et le patron de la FIFA est critiqué pour d'autres proximités politiques également.
5: Oui, il s'affiche avec des autocrates, avec des monarches du Golfe critiqués sur les droits humains. Et ça aboutit à des choix controversés de pays hôtes pour le mondial, la Russie, le Qatar, l'Arabie Saoudite. Mais Gianni Infantino est aussi celui qui fait entrer beaucoup de recettes dans les caisses de la FIFA. De l'argent qui ruisselle alors vers les fédérations nationales de foot et ça freine la contestation. Alors est-ce que l'affaire Balogun y changera quelque chose? Elle montre en tout cas à nouveau comme ses relations foot-politiques sont poreuses, problématiques et de plus en plus décomplexées.
3: Épinglons encore, merci Myriam Ball, épinglons encore quelques réactions. Pour l'UEFA, l'instance européenne de football, la FIFA a franchi une ligne rouge. Pour Sepp Blatter, l'ancien président de la FIFA, les cartons rouges ne sont pas annulés par des appels téléphoniques politiques, ils sont annulés par des règles, des preuves et des organismes indépendants, écrit le Suisse de 90 ans sur le réseau social X.